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Bonjour à tous, c'est vendredi, on termine la semaine en beauté avec la recette cuisine de Julie en fin de matinée, l'instant poésie avec Marie-Claude et surtout de la bonne musique, des jeux à gogo. On est ensemble jusqu'à 11h dans notre matinale sur Radio Bellevue.

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1: Bonjour à tous, nous fêtons Thomas en ce 3 juillet. Alors, les influences planétaires sont-elles positives pour votre signe ?
2: Bélier, les astres sont en mouvement aujourd'hui, ce qui risque de vous mettre d'humeur morose.
1: Taureau, soyez réceptif aux événements inattendus et aux messages.
2: Vous êtes Gémeaux, eh bien profitez du moment présent, donnez-vous davantage de temps libre afin de relâcher vos tensions.
1: Cancer, la chance va vous provoquer et vous répondrez présent. Vous faites de réelles concessions dans une affaire où vous partiez gagnant.
2: Les lions, il apparaît que vous voulez trop en faire en ce moment. Ça ira mieux demain.
1: Vierge, la forme et la chance vont encore vous sourire. Il serait bon de rectifier certaines décisions importantes prises un peu à la hâte, il faut le dire.
2: Balance, avec Mercure en secteur complice, vous gagnez en finesse et en précision dans vos échanges.
1: Scorpion, utilisez votre pouvoir de persuasion pour devenir ce que vous voulez. L'opportunité vous en est offerte.
2: Sagittaire, si vous devez traiter une affaire, vous ne serez pas pleinement satisfait de ce que vous obtiendrez.
1: Capricorne, vous allez pouvoir parvenir à vos fins. Vous ressentirez un vif contentement.
2: Les Verseaux, vous en aurez assez de pensées et aurez envie de vous vider la tête, tout simplement.
1: Enfin, Poisson, ce n'est pas le moment de vous reposer sur des lauriers. Agissez avec rigueur, sans laisser de zone d'ombre. Demain, vous penserez bien à fêter Florent.

0: Excusez-moi, hein, c'est la neige là qui me fatigue.
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1: Bonne fête Thomas, Anatole. Leur couleur le bleu, leur chiffre le 4. Les naissances du 3 juillet, Kenji Girac, le chanteur, Vincent Lacosti, l'acteur, Roland McDan, Jacquenot, le musicien, Ludivine Seignet, l'actrice, Tom Cruise, l'acteur, Laura Branigan, la chanteuse, Gérard Miller, le psychanalyste, Michel Polnareff, le chanteur, Eddie Mitchell, chanteur et acteur. Les décès, en 2016, Noël Nils, l'actrice. En 2012, Andy Griffith, l'acteur et scénariste. En 2007, Claude Pompidou, l'épouse de l'ancien président de la République. En 1971, Jim Morrison, le chanteur américain. En 1969, Brian Jones, le chanteur des Rolling Stones. En 1935, André Citroën, le fondateur de la célèbre marque de voitures. En 2020, en France, Édouard Philippe, Premier ministre, démissionne. Il est remplacé par Jean Castex. En 2019, Thomas Ebbesen reçoit la médaille d'or du CNRS pour ses travaux de nanoscience. En 2004, le corps d'une jeune fille de 14 ans est retrouvé dans un ruisseau à Nothaltem. En 2000, c'est le début du pompage des cuves de l'Erika à 120 mètres de profondeur. En 1996, désormais, l'amiante sera interdite à partir du 1er janvier 1997. En 1978, c'est la première diffusion du dessin animé Goldorak sur Antenne 2. En 1954, un terrible accident de train causé par une erreur d'aiguillage fait 36 morts et 30 blessés à Châteaubourg dans l'Ardèche. En 1914, l'impôt sur le revenu est adopté par la France. Et en 1907, c'est le vote d'une loi qui protège le salaire des femmes. Le dicton « Petite pluie du matin en juillet est bonne pour le vin » à la Saint-Anatole, confiture dans la casserole.

Envie de nature, de découverte et de grand air, le club vosgien Fave Bruges vous invite le jeudi 9 juillet pour une magnifique randonnée pédestre ouverte à tous. Venez parcourir le très beau circuit historique de l'Esseux. Au programme, une superbe balade d'environ 9 km avec un dénivelé accessible de 200 mètres. Idéal pour s'aérer l'esprit et profiter des paysages locaux. Le départ est fixé à 13h30, place de la mairie. Alors que vous soyez marcheur habitué ou simplement que vous ayez envie de partager un moment convivial en groupe, vous êtes les bienvenus. Pour tout renseignement, vous pouvez appeler le 06 75 40 62 45.

Avis aux gourmands et aux amateurs de bons moments. Samedi 18 juillet, l'association Sport et Loisirs vous invite à sa grande soirée tarte flambée à la Croix aux Mines. Rendez-vous dès 18h devant l'ancienne salle des fêtes pour partager un moment convivial en famille, entre amis ou entre voisins. Venez vous régaler dans une ambiance chaleureuse. L'équipe de l'association vous attend impatiemment et vous espère très nombreux pour passer un bon moment.

à tous. Tout de suite, l'astuce jardinage. Parmi les travaux de jardinage en juillet, des arbres et des arbustes, supprimer les fleurs fanées, tailler les haies, pailler à leurs pieds pour garder la fraîcheur. Au potager, récolter la courgette, le haricot vert, la pomme de terre précoce, le melon, l'oignon, l'ail rose, l'échalote, les artichauts, l'aubergine et la bête à cardes, la betterave, la carotte, l'échalote. Et bien sûr, si vous avez des fraises des quatre saisons, n'oubliez pas la laitue, les petits pois, les radis et de nombreuses herbes aromatiques comme le basilic, le cerfeuil, la ciboule, l'estragon, la menthe et le persil. Même si les attaques sont moindres car la chaleur et la sécheresse n'aident pas à leur développement, il faut craindre les doryphores sur la pomme de terre et l'aubergine, l'oïdium sur la courgette et le concombre, les chenilles de la pierrite, du chou et du noctuel sur les choux. Pulvériser une solution à base de basilus. Placer les bourgeons des tomates au cœur des choux. Le mildiou sur la pomme de terre et la tomate. Pulvériser de la bouillie bordelaise en début du mois. Il y a aussi la teigne du poireau à traiter et les altistes sur les pommes de terre, les radis et les navets. Employez des remèdes naturels et bannissez les produits chimiques pour un potager bio et récoltez vos légumes bio. Bonne journée à tous. Mon âme.

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Les enfants aiment le parc du Petit Prince à Ungersheim, où attractions, animaux, ballons captifs et spectacles poétiques l'y attend. Si vous souhaitez remporter 2 entrées pour vous y rendre, notez d'ores et déjà le numéro de téléphone auquel il faudra m'appeler d'ici 10 minutes pour jouer, le 03 29 57 37 74. À tout à l'heure.

vous avez envie de passer un moment en famille ou entre amis, le comité des fêtes de Rat vous invite à sa grande fête de l'amitié et son traditionnel marché aux puces dimanche. Cette année, l'événement est relocalisé au centre et à la chapelle. Avis aux exposants, l'accueil et l'installation se font dès 6h du matin. Côté tarif, c'est 10€ les 5 mètres et 2€ le mètre supplémentaire. Inscription au 06 36 75 58 29. Tout au long de la journée, les enfants pourront s'en donner à cœur joie dans la structure gonflable. À 11h, place à l'apéritif concert animé par l'harmonie municipale de Bandes-Lavelines. À midi, repas sous chapiteau à 12€ avec jambon à l'os, gratin dauphinois, salade et dessert. Une restauration rapide est également proposée. Dès 16h et jusqu'à 23h, grand bal gratuit animé par l'orchestre Cadence. La fête continue en soirée avec la restauration et de savoureuses tartes flambées.

Venez vivre l'univers poétique du Petit Prince de Saint-Exupéry. Explorez 34 attractions variées, des jeux d'adresse, le labyrinthe et même une mini-ferme pour créer des souvenirs mémorables en famille au parc du Petit Prince à Ungersheim. Vous participerez aux animations interactives, rencontrerez les mascottes et vous émerveillerez devant les spectacles immersifs. Le parc est idéal dès 2 ans avec un mélange parfait de découvertes, aventures et émerveillement. Alors, si vous souhaitez découvrir le parc et vous y rendre, je vous offre 2 entrées. 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J'attends vos appels. C'est parti.

ça y est, c'est gagné. Effectivement, il s'agissait bien d'Elvis Presley. Notre heureux gagnant repart avec ses entrées pour le parc du Petit Prince. Il pourra y vivre une aventure inoubliable entre ciel et terre. Au-delà des sensations de ces 34 attractions, c'est un voyage poétique qui vous y attend, avec des spectacles vivants, captivants, une mini-ferme où vous pourrez aller à la rencontre des animaux, une véritable bulle d'évasion pour les petits comme pour les grands enfants. Le tarif est à 28 euros pour les adultes, 23 euros pour les enfants de moins de 1 mètre jusqu'à 11 ans. Plus d'infos sur le site www.parcdupetitprince.com.

0: Vous aimez les conseils simples et pleins de bon sens. 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Bonjour Rosette.
1: Bonjour à tous. Pour profiter d'un sommeil réparateur et rester en bonne santé, il est important de nettoyer votre matelas régulièrement. On aère bien la pièce, mais notre matelas aussi. Au fil des utilisations, il accumule les saletés et retient les transpirations. L'aspiration représente par ailleurs un moyen simple et rapide pour nettoyer votre matelas. Vous pouvez le faire en passant l'aspirateur dans la chambre. Elle enlève la poussière et les insectes qui se sont installés dans votre matelas. Dormez bien.

Rendez-vous à Senon dimanche à partir de 11h, puisque les places du centre-ville accueilleront la toute première relève de la garde de Salm de l'été. C'est une véritable tradition locale qui anime la commune depuis maintenant 63 ans, mêlant musique, historique et patrimoine vivant. Ce spectacle gratuit est entièrement porté par des bénévoles passionnés dont l'engagement permet de faire vivre l'histoire de Senon d'année en année. Que vous soyez en famille ou entre amis, cet événement est à ne pas manquer.

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2: Bonjour à tous. Camping évacué, un port de plaisance embrasé, des autoroutes coupées, les incendies se multiplient dans le sud de la France. 6 départements du pourtour méditerranéen sont placés en vigilance rouge aujourd'hui par la météo des forêts en raison d'un risque très élevé. Et déjà, plus de 2000 pompiers sont mobilisés pour faire face à une trentaine d'incendies ce matin. À Canet-en-Roussillon notamment, au moins 3 campings ont été touchés. Au total, 3000 personnes ont dû être évacuées. Les dégâts sont importants, mais le feu, lui, est fixé. Dans l'Aude, l'incendie qui s'est déclaré mercredi après-midi a repris dans la journée d'hier, attisé par le vent et la sécheresse. Et aujourd'hui, le ministre de l'Intérieur, Laurent Nunez, s'est attendu sur place. Et dans le Gard également, 3 sinistres se sont déclarés. L'autoroute A9 a dû être fermée dans les deux sens hier en raison du premier incendie entre Orange et Remoulins. Dans le reste de l'actualité, la maman de Rosa ne rencontrera pas Sébastien Lecornu aujourd'hui. Rosa, cet enfant de 11 ans, victime présumée de Jérôme Barella, soupçonnée d'avoir tué la petite Liana dans le Gers. Le Premier ministre a finalement annulé la réunion prévue ce vendredi. La mère de famille compte poursuivre l'État en justice pour faute lourde. 4 jours après l'explosion qui a blessé 3 personnes à Monaco, le suspect en fuite a été identifié. L'annonce hier du parquet général de la Principauté, suspect qui serait à l'étranger. Il pourrait d'ailleurs s'agir d'une femme. Un mandat d'arrêt a été émis et une notice rouge d'Interpol devait être publiée hier soir. Vers une génération sans tabac, eh bien c'est l'objectif de l'assurance maladie qui a publié hier son rapport annuel Charges et produits. Rapport qui préconise d'interdire la vente de cigarettes pour les personnes nées après 2009. Une interdiction qui serait valable toute leur vie. Et puis le football et la Suisse se qualifient pour les 8e de finale de la Coupe du Monde. Elle a battu l'Algérie en 16e, score final 2-0. On rappelle également la qualification de l'Espagne qui a dominé l'Autriche 3-0. Les Espagnols qui retrouveront en 8e de finale le Portugal, tombeur de la Croatie de buts à 1. Excellent début de matinée à tous.
3: Tchuss. 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

D'ici une dizaine de minutes, on vous offre vos entrées pour le musée du Haut-Fer à Mandré, un site unique qui a conservé tous ses équipements du début du XXe siècle. Notez d'ores et déjà le numéro de téléphone auquel il faudra m'appeler d'ici une dizaine de minutes, donc le 03 29 57 37 74.

0: Devenir zen n'est pas si compliqué que ça. Tout de suite, les conseils de Rachel pour y parvenir. Bonjour Rachel.
1: Bonjour Sylvie, bienvenue à tous. Les vacances, n'est-ce pas ça le vrai bonheur ? Marcher dans le sable chaud, courir en forêt, manger en terrasse, nager dans la mer, se balader en vélo ? N'est-ce pas cela un vrai moment de bonheur ? Les trois clés zen d'aujourd'hui vont vous montrer que chaque jour peut être un instant de bonheur. Vous avez l'impression que seules les vacances sont des moments de bonheur, car les vacances vous donnent une impression de liberté. De quoi rêvez-vous ? Vous rêvez de balades, de sorties, de ne rien faire ? Alors, pourquoi attendre les vacances pour le faire ? Si vous le voulez, chaque jour peut vous apporter un espace de liberté. Chaque jour, offrez-vous des micro-vacances. Ces micro-vacances vont vous permettre de vous évader quelques instants des tracas de la vie. L'énergie que va vous procurer ces mini-vacances vous sera autant bénéfique que de vraies vacances. Évadez-vous pour profiter de votre journée. Chaque jour, profitez de vrais moments de bonheur. Puisque les vacances vous offrent du bonheur, n'hésitez pas à vous offrir chaque jour des micro-vacances avec les trois clés zen d'aujourd'hui qui sont « De quoi rêvez-vous ? Chaque jour, offrez-vous de micro-vacances ? Chaque jour, profitez de vrais moments de bonheur. Je vous souhaite une très belle journée, sans oublier de vous octroyer des vacances dans votre journée. »

Dernière ligne droite de la semaine pour remporter vos entrées au musée du Haut-Fer à Mandré. Un joyau de notre patrimoine vosgien. Restez attentifs. Il suffit simplement de trouver

trouver le nom de l'artiste qui arrive et de m'appeler au 03 29 57 37 74. Rien n'est joué d'avance, le premier auditeur en ligne n'a pas forcément la bonne réponse, alors n'hésitez pas, appelez-moi. Bonne chance à tous.

Ça y est, c'est gagné. Bravo à notre auditeur qui a su me dire qu'il s'agissait de Jean-Louis Murat. Il remporte 2 entrées pour le musée du Haut-Fer à Mandré. Cet été, offrez-vous une expérience authentique au musée du Haut-Fer, à 10 km de Saint-Dié. Du 6 juillet au 27 août, venez vibrer au rythme de cette série du XXe siècle entièrement activée par l'eau. Découvrez les expositions permanentes et temporaires et les incroyables maquettes hydrauliques. N'oubliez pas l'événement phare de ce dimanche, puisque le Haut-Fer sera en fête de 10h à 19h. Profitez du marché artisanal, des animations ludiques autour de l'eau pour les enfants et les grands, une buvette et vous pourrez également vous restaurer sur place. Le tout sera suivi d'un concert de chansons françaises. Côté tarif, c'est 4,50€ et 2,50€ pour les enfants. Pour plus d'infos, vous pouvez vous rendre sur le site offert.fr. Je sais pas.

0: L'équipe United sur Radio Bellevue et tout de suite on retrouve l'instant bien-être et Rachel.
1: Bonjour à tous. L'instant bien-être d'aujourd'hui va vous donner un secret pour bien vous détendre. Fermez les yeux, juste ça. Même 30 secondes, moins de lumière, moins d'informations. C'est une vraie pause pour le cerveau. Un petit geste, un grand effet. Quand tout va trop vite, fermez les yeux et vous verrez plus clair. Les yeux fermés, c'est ouvrir la détente. Laissez la détente entrer en vous, rien qu'en fermant les yeux quelques secondes. Pour cela, prenez le temps, installez-vous confortablement, fermez les yeux. Je vous souhaite de passer une excellente journée.

Le 2 août, Neuvillers-sur-Fave sera en fête et organise son grand vide-grenier annuel. N'attendez pas le dernier moment, vous pouvez d'ores et déjà réserver vos emplacements. Le tarif est à 2 euros le mètre. Pour les exposants, l'accueil débutera dès 6 heures. Les places sont limitées et les réservations obligatoires avant le 28 juillet. Pour vous inscrire ou obtenir plus d'informations, vous pouvez appeler le 06 09 59 35 50 ou le 06 08 55 03 45.

0: place à la poésie sur Radio Bellevue. C'est le moment pour vous de laisser libre cours à votre imagination, de vous laisser emporter par la magie des mots de Marie-Claude. Bonjour Marie-Claude.
1: Bonjour à tous. Bonjour Sylvie. Aujourd'hui, le phare. Dans la profondeur de la nuit, le phare se dresse, solitaire, immuable, fier gardien, repère dans les ténèbres. Comme un éclair, sa lumière brille, défiant les tempêtes, bravant les orages et les ouragans, guidant les marins esselés, les âmes attristées, les navires égarés. Ce phare pour nous guider, repère d'espoir dans l'obscurité. Le phare, symbole de courage, de fidélité. Dans la brume et le vent, il veille, résistant aux vagues et aux flots déchaînés, comme une sentinelle qui brille dans la pénombre, comme une boussole posée dans la nuit sombre. Toi qui te crois perdu, seul ou abandonné, au milieu de nulle part, il y a toujours un phare quelque part.
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0: le rendez-vous gourmand de la semaine. C'est avec Julie et c'est tout de suite. Bonjour Julie, quelle est ta recette du jour ?
1: Bonjour Sylvie, bonjour à tous. Nous nous retrouvons en effet pour une recette de soufflé au reblochon facile et économique. Alors, à vos crayons ! Pour 4 personnes, il vous faudra 100 g de reblochon, 3 œufs, 35 cl de lait, 30 g de beurre, 30 g de farine, une pincée de muscade râpée, du sel et du poivre. Pour commencer, préchauffez le four à 180 degrés ou thermostat 6. Éliminez la croûte du reblochon, puis coupez-le en petites lamelles. Faites fondre le beurre dans une petite casserole. Ajoutez la farine et laissez dorer à feu doux pendant 2 minutes en remuant avec une spatule. Lorsque le mélange est légèrement coloré, ajoutez le lait petit à petit en remuant avec un fouet. Portez à ébullition et laissez cuire 10 minutes à feu très doux en remuant sans arrêt. Hors du feu, salez légèrement, poivrez. Ajoutez la muscade et le fromage. Travaillez le mélange jusqu'à ce que le fromage soit totalement fondu. Laissez tiédir. Séparez les jaunes d'œufs des blancs. Montez les blancs en neige très ferme après y avoir ajouté une pincée de sel. Incorporez les jaunes dans la béchamel au fromage, puis, délicatement, les blancs en neige. Versez le mélange dans un moule évasé et enfournez pour 25 minutes. Servez à la sortie du four avec une bonne salade verte. À noter que tous les fromages peuvent convenir et vous pouvez également faire des mélanges, alors n'hésitez pas à vous amuser et à innover. Bon appétit !

fêter leurs 30 ans, le groupe Trio se reforme et nous offre La Traversée, un message de solidarité et d'espoir profondément humain. C'est le titre de la semaine sur Radio Bellevue.

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5: Bonjour à tous. Au moins 2025 décès supplémentaires ont été enregistrés après la canicule du mois de juin. Des chiffres de Santé publique France présentés ce matin par Stéphanie Rist, la ministre de la Santé qui était sur le plateau de TF1. A noter que le nombre de décès à domicile a augmenté de 91% durant cette période et le bilan pourrait s'aggraver. Et plus de 2000 pompiers sont mobilisés pour faire face à une trentaine d'incendies ce matin. À Canet-en-Roussillon notamment, le feu est désormais fixé mais les dégâts sont considérables. Au total, 3000 personnes ont dû être évacuées. Et dans le Haut-de, Laurent Nouniez s'est attendu sur le front de l'incendie. Le ministre de l'Intérieur se rend sur place alors que le feu avance. Le sinistre qui s'est déclaré mercredi après-midi a repris dans la journée d'hier, attisé par le vent et la sécheresse. Et on rappelle que 6 départements du pourtour méditerranéen sont placés en vigilance rouge aujourd'hui par la météo des forêts en raison d'un risque très élevé. Dans le reste de l'actualité, Patrick Bruel visé par de nouvelles accusations. 3 plaintes viennent d'être déposées contre le chanteur. 2 pour viol et 1 pour agression sexuelle sur mineur. Il, on le rappelle, a déjà été mis en examen pour 4 affaires. Il conteste l'ensemble des faits qui lui sont reprochés. Le projet de loi d'urgence agricole adopté par le Sénat, un texte qui a été nettement modifié par la droite. Les sénateurs ont notamment assoupli des contraintes environnementales. Une commission mixte paritaire est annoncée pour le 16 juillet prochain. Un homme s'immole par le feu devant le siège des Nations Unies à New York. Les faits se sont déroulés hier en fin de journée. La victime est décédée. Elle serait un défenseur du Tibet. Il s'était auparavant opposé à une nouvelle loi sur l'unité ethnique adoptée par Pékin. Et puis, c'est parti pour les vacances d'été. Elles débutent ce soir et déjà, vous allez être très nombreux sur les routes ce vendredi. C'est rouge dans le sens des départs en Île-de-France, dans le Grand Est, mais également en Bourgogne-Franche-Comté. Et puis, c'est orange sur tout le reste du pays. Excellente matinée à tous.
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Le rendez-vous est donné directement au verger patrimonial de Fraise, situé juste derrière la crèche. C'est l'occasion idéale d'apprendre les bons gestes pour prendre soin de vos arbres en été et booster vos futures récoltes. On vous y attend nombreux.

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1: Bonne fête Thomas, Anatole. Leur couleur le bleu, leur chiffre le 4. Les naissances du 3 juillet, Kenji Girac, le chanteur, Vincent Lacosti, l'acteur, Roland McDan, Jacquenot, le musicien, Ludivine Seignet, l'actrice, Tom Cruise, l'acteur, Laura Branigan, la chanteuse, Gérard Miller, le psychanalyste, Michel Polnareff, le chanteur, Eddie Mitchell, chanteur et acteur. Les décès, en 2016, Noëlle Nils, l'actrice. En 2012, Andy Griffith, l'acteur et scénariste. En 2007, Claude Pompidou, l'épouse de l'ancien président de la République. En 1971, Jim Morrison, le chanteur américain. En 1969, Brian Jones, le chanteur des Rolling Stones. En 1935, André Citroën, le fondateur de la célèbre marque de voitures. En 2020, en France, Édouard Philippe, Premier ministre, démissionne. Il est remplacé par Jean Castex. En 2019, Thomas Ebbesen reçoit la médaille d'or du CNRS pour ses travaux de nanoscience. En 2004, le corps d'une jeune fille de 14 ans est retrouvé dans un ruisseau à Nottaltem. En 2000, c'est le début du pompage des cuves de l'Erika à 120 mètres de profondeur. En 1996, désormais, l'amiante sera interdite à partir du 1er janvier 1997. En 1978, c'est la première diffusion du dessin animé Goldorak sur Antenne 2. En 1954, un terrible accident de train causé par une erreur d'aiguillage fait 36 morts et 30 blessés à Châteaubourg dans l'Ardèche. En 1914, l'impôt sur le revenu est adopté par la France. Et en 1907, c'est le vote d'une loi qui protège le salaire des femmes. Le dicton « Petite pluie du matin en juillet est bonne pour le vin » à la Saint-Anatole, confiture dans la casserole.

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1: Envie d'une sortie en famille, on vous offre ce matin vos invitations pour observer les macaques de Barbarie en totale liberté à la montagne des singes de Kinsheim. Trouvez simplement le nom de l'artiste mystère qui arrive à l'antenne et appelez-moi au 03 29 57 37 74. N'hésitez pas à jouer, ce n'est pas forcément le premier qui m'appelle qui trouve la bonne réponse. Allez, bonne chance à tous, c'est parti.

Ça y est, c'est gagné. La bonne réponse était effectivement Julien Clerc. Notre heureux gagnant, on repart avec deux entrées pour la montagne des singes. Saviez-vous que depuis 1972, des scientifiques étudient le comportement social des macaques de Barbarie à la montagne des singes ? Dans cette vaste forêt, ces animaux très évolués bénéficient de conditions de vie optimales, proches de l'état sauvage. C'est ce qui leur permet de développer toute la gamme de leurs comportements en toute liberté, pour le plus grand bonheur des visiteurs. Tout au long de votre parcours, les guides vous attendent pour le nourrissage commenté toutes les 45 minutes. Une occasion idéale pour apprendre en s'amusant, tout comme le parcours ludique dans la peau d'un singe qui stimulera l'agilité de vos enfants. Le tarif est à 12 € et 8 € pour les 5-14 ans. Pour retrouver plus de détails sur le site, rendez-vous sur www.montagnedessinges.com.

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Ne manquez pas cette occasion idéale pour donner une seconde vie à vos objets sans bouger de chez vous. 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

0: Vous êtes partant pour des conseils zen ? C'est le moment de retrouver Rachel. Bonjour Rachel.
1: Bonjour Sylvie, bonjour à tous. S'éloigner parfois permet de s'apprécier encore plus. C'est ce que vous expliquent les trois clés zen d'aujourd'hui. S'éloigner un peu, prendre du recul, permet de voir les choses sous un angle différent. Cela permet d'observer les détails, détails d'une vie, d'un amour, d'une rencontre. Prenez du recul est votre première clé. Un peu d'éloignement vous fait ressentir le manque, l'attachement réel que vous avez pour quelqu'un. Vos sentiments sont plus intenses et plus forts. Exprimer vos sentiments est votre deuxième clé. Vos vrais sentiments exprimés vous apportent un bien-être et une paix intérieure certaine. Mais ô combien c'est difficile de le dire. Osez dire votre amour est votre troisième clé. Aimer davantage en s'éloignant de temps en temps ne semble pas si évident, mais je vous l'assure, votre amour sera encore plus fort si vous utilisez les trois clés zen d'aujourd'hui qui sont prenez du recul, exprimez vos sentiments, osez dire votre amour. Je vous souhaite une excellente journée et osez prendre un peu de recul dans votre vie.

Plongée dans l'histoire locale à l'Office du tourisme de Fraize, l'exposition Les Géliots, une histoire de l'industrie textile à Fraize et à Plainfin, vous ouvre ses portes et s'installe jusqu'au 4 octobre. Venez découvrir l'incroyable aventure de la famille Géliot qui a marqué le développement industriel de la vallée pendant plus d'un siècle. Des usines aux paysages locaux, leur empreinte a durablement façonné notre territoire. Cette belle rétrospective est réalisée par les passionnés de l'association La Costelle qui œuvre chaque jour pour la préservation et la transmission de notre patrimoine. Une visite incontournable pour mieux comprendre l'histoire de notre région.

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1: Bonjour à tous. Le feu de Canet en Roussillon est désormais fixé. C'est ce qu'a indiqué ce matin le préfet des Pyrénées-Orientales qui a fait un bilan de la situation. 6 personnes, dont un enfant, ont été légèrement blessées. L'incendie qui s'est déclaré hier a également fait des dégâts considérables. Au moins 3 campings ont été touchés. Les flammes ont aussi détruit un bâtiment appartenant à l'entreprise Katana qui produit des catamarans. 3000 personnes au total ont dû être évacuées. Dans l'Aude, l'incendie est actif depuis mercredi. Il a déjà brûlé environ 1000 hectares. Les pompiers ont dû faire face à plusieurs reprises de feu dans la nuit, mais ont pu stopper sa progression. La situation évolue favorablement aujourd'hui. Le ministre de l'Intérieur, Laurent Nunez, est attendu sur place. Le bilan provisoire de la canicule du mois de juin s'aggrave encore. Il a été présenté ce matin sur TF1 par la ministre de la Santé, Stéphanie Rist. 2025 décès liés aux fortes chaleurs ont été recensés par Santé publique France et 2000 concernent les personnes âgées de 45 ans ou plus. Et face au risque d'une nouvelle montée des températures, Sébastien Lecornu maintient le niveau 3 du plan Orsan pour l'ensemble du week-end. Il s'agit de permettre aux hôpitaux de continuer de prendre en charge les personnes touchées par l'épisode de forte chaleur de la semaine dernière. Dans le reste de l'actualité, un suspect, ou plutôt une suspecte, a été identifiée dans l'enquête sur la tentative d'assassinat à l'explosif à Monaco lundi dernier. Selon nos confrères du Figaro, c'est une femme âgée d'une 30aine d'années et résidant en Allemagne qui aurait déposé le colis piégé qui a blessé 3 personnes. Un mandat d'arrêt international a été émis. L'Iran organise les funérailles d'Ali Khamenei. Le corps du guide suprême iranien tué dans des frappes américano-israéliennes est arrivé à Téhéran, lieu où doit se dérouler la cérémonie officielle. Les autorités attendent entre 15 et 20 millions de participants pour cet hommage de 3 jours dans la capitale. Et on termine avec la Coupe du Monde de football, avec les derniers matchs des 16e de finale. Ce soir, à suivre à 20h, Australie-Égypte. L'Argentine affronte le Cap-Vert à minuit. Et puis à 3h30 cette nuit, il y aura Colombie-Ghana. Excellente matinée à tous.

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1: Bonjour à tous, nous fêtons Thomas en ce 3 juillet. Alors, les influences planétaires sont-elles positives pour votre signe ?
2: Bélier, les astres sont en mouvement aujourd'hui, ce qui risque de vous mettre d'humeur morose.
1: Taureau, soyez réceptif aux événements inattendus et aux messages.
2: Vous êtes Gémeaux, eh bien profitez du moment présent, donnez-vous davantage de temps libre afin de relâcher vos tensions.
1: Cancer, la chance va vous provoquer et vous répondrez présent. Vous faites de réelles concessions dans une affaire où vous partiez gagnant.
2: Les lions, il apparaît que vous voulez trop en faire en ce moment. Ça ira mieux demain.
1: Vierge, la forme et la chance vont encore vous sourire. Il serait bon de rectifier certaines décisions importantes prises un peu à la hâte, il faut le dire.
2: Balance, avec Mercure en secteur complice, vous gagnez en finesse et en précision dans vos échanges.
1: Scorpion, utilisez votre pouvoir de persuasion pour devenir ce que vous voulez. L'opportunité vous en est offerte.
2: Sagittaire, si vous devez traiter une affaire, vous ne serez pas pleinement satisfait de ce que vous obtiendrez.
1: Capricorne, vous allez pouvoir parvenir à vos fins. Vous ressentirez un vif contentement.
2: Les Verseaux, vous en aurez assez de pensées et aurez envie de vous vider la tête, tout simplement.
1: Enfin, Poisson, ce n'est pas le moment de vous reposer sur des lauriers. Agissez avec rigueur, sans laisser de zone d'ombre. Demain, vous penserez bien à fêter Florent.

0: y'a moi.
1: Pierrette nous emmène encore en balade gourmande et on a hâte de découvrir ses nouvelles trouvailles. Bonjour Pierrette, c'est à toi.
2: Bonjour à tous. Comme chaque vendredi, allons faire une balade gourmande et découvrir les spécialités de nos régions. Aujourd'hui, les rousquilles. À l'origine, c'était des beignets frits en forme d'anneau que l'on faisait sécher sur de longues baguettes que les marchands ambulants portaient à l'épaule pour aller les vendre dans la rue ou sur les marchés, dans toute la péninsule ibérique. La première recette de rousquilles connue date du Moyen Âge en Espagne. Les rosquillas sont toujours très courantes dans toute l'Espagne sous forme de beignets frits ou de biscuits cuits au four. Elles ont le plus souvent en commun une forme d'anneau avec une grande variété de parfums et de nappages. Sucre, anis, citron, vanille, meringue, amande hachée. Un pâtissier d'Amélie-les-Bains, Robert Seguela, aurait eu l'idée en 1810 d'enrober les rosquillas d'un glaçage de sucre et de remplacer le citron par de l'anis, recette à l'origine de la rosquille moderne. Bonne journée à tous.

0: Les annonces des manifestations, c'est tout de suite sur Radio Bellevue. Pour commencer, on se penche sur le calendrier des estivales des Hauts-d'Assiennes pour aujourd'hui. De 14h à 17h à la Boussole, profitez du rendez-vous gratuit Tricote Papote, un moment convivial ouvert à tous pour échanger des astuces de tricot et de crochet. À 16h, au terrain de basket de Saint-Roch, ne manquez pas le spectacle acrobatique gratuit Pièce de poche, un moment poétique dès 4 ans avec un repli prévu au centre social Germaine Tillion si besoin. Vous pouvez retrouver le programme complet des estivales des Hauts-d'Assiennes à l'hôtel de ville, dans les offices du tourisme, chez vos commerçants ou en version numérique sur le site internet de la ville. Le premier concert du Festival des Abbayes aura lieu ce soir à 20h30 à l'abbaye de Senones. Vous y retrouverez la maîtrise de la cathédrale de Metz et l'ensemble La Petite Symphonie pour une interprétation exceptionnelle des Vêpres solennelles de Mozart. Pour réserver vos places, rendez-vous dès maintenant dans les offices du tourisme ou directement en ligne sur billetterie.vauge-porte-alsace.fr. En amont de ce concert, ne manquez pas la conférence gratuite animée par Damien Parmentier dès 17h30 à la Grande Bibliothèque de l'Abbaye sur le thème des grands empires entre Francs, Byzantins et Arabes. Vous avez envie de passer un moment en famille ou entre amis? Le comité des fêtes de Raves vous invite à sa grande fête de l'amitié et son traditionnel marché aux puces dimanche. Cette année, l'événement est relocalisé au centre et à la chapelle. Avis aux exposants, l'accueil et l'installation se font dès 6h du matin. Côté tarif, c'est 10€ les 5 mètres et 2€ le mètre supplémentaire. Inscription au 06 36 75 58 29. Tout au long de la journée, les enfants pourront s'en donner à cœur joie dans la structure gonflable. À 11h, place à l'apéritif concert animé par l'harmonie municipale de Bandes-Lavelines. À midi, repas sous chapiteau à 12€ avec jambon à l'os, gratin dauphinois, salade et dessert. Une restauration rapide est également proposée. Dès 16h et jusqu'à 23h, grand bal gratuit animé par l'orchestre Cadence. La fête continue en soirée avec la restauration et de savoureuses tartes flambées. Envie de nature, de découverte et de grand air, le club vosgien Fave Bruges vous invite jeudi pour une magnifique randonnée pédestre ouverte à tous. Venez parcourir le très beau circuit historique de l'Esseux. Au programme, une superbe balade d'environ 9 km avec un dénivelé accessible de 200 mètres, idéal pour s'aérer l'esprit et profiter des paysages locaux. Le départ est fixé à 13h30, place de la mairie. Alors que vous soyez marcheur habitué ou simplement que vous ayez envie de partager un moment convivial en groupe, vous êtes les bienvenus. Pour tout renseignement, vous pouvez appeler le 06 75 40 62 45. Envie de danser, de vous amuser et de passer un moment inoubliable? Rendez-vous dimanche 12 juillet à Luce pour la fête du village. Dès 14h et jusqu'à 21h sans interruption, profitez d'un grand thé dansant entièrement gratuit. L'ambiance est garantie avec l'orchestre Nostalgia, Sébastien Pierra et Jean Farine. Pour vous restaurer, tout est prévu sur place. Buvette, sandwich et grillade tout au long de la journée. Et à partir de 18h30, place aux délicieuses tartes flambées à déguster sur place ou à emporter. Besoin d'un renseignement, vous pouvez contacter le 06 21 77 69 76 ou bien le 06 08 00 16 91. Le mardi 14 juillet approche à grands pas et vous cherchez le plan parfait pour chiner et vous balader. Ne manquez pas le 31e marché aux puces de Bandes-Lavelines. Alors venez dénicher des trésors, profitez d'un moment convivial autour de la buvette et du pôle restauration. Et bonne nouvelle, il reste encore quelques emplacements disponibles si vous souhaitez exposer. Ne loupez pas cette occasion idéale pour vider vos placards. pour l'été. Côté tarif, c'est 10 € les 5 mètres et 2 € le mètre supplémentaire. Faites vite, la clôture des inscriptions approche. C'est le 10 juillet. Réservez votre place dès aujourd'hui au 06 12 55 33 78. Avis aux gourmands et aux amateurs de bons moments. Samedi 18 juillet, l'association Sport et Loisirs vous invite à sa grande soirée tarte flambée à la Croix aux Mines. Rendez-vous dès 18h devant l'ancienne salle des fêtes pour partager un moment convivial en famille, entre amis ou entre voisins. Venez vous régaler dans une ambiance chaleureuse. L'équipe de l'association vous attend impatiemment et vous espère très nombreux pour passer un bon moment. Le 2 août, Neuville-sur-Fave sera en fête et organise son grand vide-grenier annuel. N'attendez pas le dernier moment, vous pouvez d'ores et déjà réserver vos emplacements. Le tarif est à 2 € le mètre. Pour les exposants, l'accueil débutera dès 6h. Les places sont limitées et les réservations obligatoires avant le 28 juillet. Pour vous inscrire ou obtenir plus d'informations, vous pouvez appeler le 06 09 59 35 50 ou le 06 08 55 03 45. Chaque année en France, ce sont 1 million de malades qui sont soignés grâce au don du sang. C'est pourquoi on vous attend à Fraise aujourd'hui de 16h à 19h30 au centre d'animation municipale. Mardi à Saint-Dié de 9h à 13h et de 15h30 à 19h30 à l'espace François Mitterrand. Si vous aussi souhaitez passer votre annonce à l'antenne de Radio Bellevue, n'hésitez pas, appelez-moi au 03 29 57 37 74 du lundi au vendredi.
1: Eh bien, merci pour les suggestions d'activités, Sylvie.

0: Les cloches, midi.
1: Je confirme, il est bien midi à la pendule de Radio Bellevue. Je vous souhaite un bon appétit à tous.
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3: Bonjour à tous. Le feu de Canet en Roussillon est désormais fixé. C'est ce qu'a indiqué ce matin le préfet des Pyrénées-Orientales qui a fait un bilan de la situation. 6 personnes, dont un enfant, ont été légèrement blessées. L'incendie qui s'est déclaré hier a également fait des dégâts considérables. Au moins 3 campings ont été touchés. Les flammes ont aussi détruit un bâtiment appartenant à l'entreprise Katana qui produit des catamarans. 3000 personnes au total ont dû être évacuées. Dans l'Aude, l'incendie est actif depuis mercredi. Il a déjà brûlé environ 1000 hectares. Les pompiers ont dû faire face à plusieurs reprises de feu dans la nuit, mais ont pu stopper sa progression. La situation évolue favorablement aujourd'hui. Le ministre de l'Intérieur, Laurent Nunez, est attendu sur place. Le bilan provisoire de la canicule du mois de juin s'aggrave encore. Il a été présenté ce matin sur TF1 par la ministre de la Santé, Stéphanie Rist. 2025 décès liés aux fortes chaleurs ont été recensés par Santé publique France et 2000 concernent les personnes âgées de 45 ans ou plus. Et face au risque d'une nouvelle montée des températures, Sébastien Lecornu maintient le niveau 3 du plan Orsan pour l'ensemble du week-end. Il s'agit de permettre aux hôpitaux de continuer de prendre en charge les personnes touchées par l'épisode de forte chaleur de la semaine dernière. Dans le reste de l'actualité, un suspect, ou plutôt une suspecte, a été identifiée dans l'enquête sur la tentative d'assassinat à l'explosif à Monaco lundi dernier. Selon nos confrères du Figaro, c'est une femme âgée d'une trentaine d'années et résidant en Allemagne qui aurait déposé le colis piégé qui a blessé 3 personnes. Un mandat d'arrêt international a été émis. L'Iran organise les funérailles d'Ali Khamenei. Le corps du guide suprême iranien tué dans des frappes américano-israéliennes est arrivé à Téhéran, lieu où doit se dérouler la cérémonie officielle. Les autorités attendent entre 15 et 20 millions de participants pour cet hommage de 3 jours dans la capitale. Et on termine avec la Coupe du Monde de football, avec les derniers matchs des 16e de finale. Ce soir, à suivre à 20h, Australie-Égypte. L'Argentine affronte le Cap-Vert à minuit. Et puis à 3h30 cette nuit, il y aura Colombie-Ghana. Excellente matinée à tous.

Votre rubrique emploi, c'est tout de suite sur Radio Bellevue. J'ai sélectionné pour vous trois offres récemment publiées sur France Travail, accessibles avec peu ou pas d'expérience et situées près de chez nous. Je commence à Saint-Dié-des-Vosges où le bar 1507 recherche un serveur ou une serveuse dans le cadre d'un CDD de 2 mois. Si vous aimez le contact avec la clientèle, vos missions seront d'accueillir les clients, prendre les commandes, assurer le service en salle ou au bar, préparer les boissons et veiller au bon déroulement du service. Le poste est proposé à 35 heures par semaine avec des horaires d'après-midi ou de soirée, ainsi que du travail les week-ends. Le salaire est fixé à 12,31 euros brut de l'heure et surtout, les débutants sont acceptés. Je poursuis avec une offre en alternance toujours à Saint-Dié-des-Vosges. L'entreprise Accès au service recrute un futur assistant de vie aux familles. Au programme, une formation diplômante en alternance avec des missions variées auprès de personnes âgées ou fragilisées. Vous participerez notamment à l'entretien du logement, à la préparation des repas, aux courses et à l'accompagnement dans les gestes du quotidien. Le contrat est proposé pour 10 mois à 35 heures par semaine avec une rémunération de 12,00 € brut de l'heure complétée par plusieurs avantages. Là encore, aucune expérience n'est demandée. Et je termine avec une nouvelle opportunité pour celles et ceux qui souhaitent découvrir les métiers de la restauration. Le restaurant O'Malo à Saint-Dié-des-Vosges propose un contrat d'apprentissage de 24 mois. Vous apprendrez notamment à préparer des plats simples, des produits de snacking et à entretenir les espaces de travail. Le poste est à 35 heures par semaine, rémunéré selon les règles de l'apprentissage, avec une base indiquée au SMIC. Là aussi, les débutants sont les bienvenus. Voilà pour cette sélection de la semaine. Si l'une de ces offres vous intéresse, vous retrouverez toutes les informations et les modalités pour postuler directement sur le site de France Travail. Je vous souhaite bonne chance dans vos recherches et je vous donne rendez-vous très bientôt pour une nouvelle rubrique.

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5: Bonjour à tous. La vague de chaleur qui a touché la France a officiellement pris fin. C'est ce qu'indique Météo France. Hier, l'indicateur thermique national est passé sous la barre des 22,4 degrés. Cet épisode a été particulièrement meurtrier. Au moins 2025 décès supplémentaires, selon la ministre de la Santé, en comparaison des chiffres habituels. Le nombre de décès a augmenté de presque 30% lors de la semaine du 22 juin. Stéphanie Rist annonce une enveloppe de 100 millions d'euros pour acheter des climatiseurs pour les hôpitaux. Et ce, alors qu'un nouvel épisode de forte chaleur est attendu dans les prochains jours. Avec ces températures, 6 départements de l'arc méditerranéen sont placés en danger très élevé de feux de forêt, des Pyrénées-Orientales aux Bouches-du-Rhône. À Canet-en-Roussillon, l'incendie a parcouru 30 hectares. Plus de 280 bungalows ont brûlé dans les campings, provoquant l'évacuation de 1700 vacanciers. Une enquête ouverte à Paris après un accident impliquant la voiture de Jean-Pierre Raffarin, conduite par son chauffeur. Enquête pour blessures involontaires par conducteur, une collision avec une moto. L'ancien chef du gouvernement a indiqué avoir agi dans le respect des règles. L'enquête progresse après l'explosion survenue à Monaco lundi soir. La principale suspecte est une Ukrainienne installée en Allemagne et connue pour ses liens avec la criminalité organisée. Une notice rouge Interpol a été émise pour permettre son interpellation. L'attaque a fait 3 blessés graves, un homme d'affaires ukrainien, son fils et sa compagne. En Iran, les funérailles d'Ali Khamenei se préparent à Téhéran. L'ancien guide suprême tué lors des premières frappes américaines il y a 4 mois. Les autorités iraniennes attendent entre 15 et 20 millions de participants pour cet hommage national de 3 jours qui commencera demain. Le successeur d'Ali Khamenei au poste de guide suprême, son fils Mojtaba, n'a toujours pas été vu en public. Et puis le foot, suite et fin des 16e de finale de la Coupe du Monde. Ce soir au programme Australie-Égypte, Argentine-Cap-Vert et Colombie-Ghana. Les 8e de finale de la compétition commenceront demain avec Canada-Maroc, suivi du match de l'équipe de France contre le Paraguay. Voilà pour l'info, excellent après-midi.

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2: Bonjour à tous. Elle n'a pas agi seule. L'étau se resserre autour de la principale suspecte de l'explosion à Monaco lundi. Il s'agit d'une Ukrainienne domiciliée en Allemagne. Elle aurait donc bénéficié de complicité, selon la justice. L'une des trois victimes touchées par l'explosion a toujours son pronostic vital engagé. Il s'agirait de la maîtresse de l'oligarque ukrainien visé. Des incendies dans le sud de la France. 2000 pompiers sont mobilisés sur l'ensemble du territoire pour circonscrire une trentaine de feux, notamment dans les Pyrénées-Orientales, où l'incendie est fixé mais reste sous surveillance. Attisé par un vent violent à Canet-en-Roussillon, l'incendie a parcouru une trentaine d'hectares avant d'endommager les campings. 6 personnes, dont un enfant, ont été légèrement blessées. Au total, 6 départements sont en danger très élevé de feux de forêt. Le scandale des airbags Takata continue. On apprend la mort d'un conducteur survenu au mois de janvier en Haute-Savoie après l'explosion de son airbag et qui a projeté des bouts de métal dans l'habitacle de la voiture. L'information est confirmée par le ministère des Transports. On recense au total une cinquantaine d'accidents attribué à ces airbags en France. Le bilan passe à 3 morts en France métropolitaine. La campagne de rappel des voitures concernées se poursuit. La fonderie de Bretagne à nouveau placée en redressement judiciaire. L'entreprise spécialisée dans les pièces en fonte pour les suspensions et les échappements avait été reprise l'an dernier par Europlasma. Elle a désormais jusqu'au 17 juillet pour trouver 3 millions d'euros. Si l'objectif n'est pas atteint, alors ce sera la liquidation. La fonderie de Bretagne emploie 245 personnes. En basket, les qualifications pour le Mondial 2027. L'équipe de France retrouve les parquets ce soir, début de la phase retour. Les Bleus partent affronter la Belgique à 20h30. L'équipe de France est deuxième de son groupe derrière la Suède. La Coupe du Monde de basket aura lieu l'an prochain au Qatar. Et puis du monde sur les routes à quelques heures du début des vacances d'été. Bison futé voie rouge dans le sens des départs à hauteur du nord-est. C'est orange partout ailleurs. Demain, c'est le nord-ouest qui sera en rouge. Prudence et patience au volant. Voilà pour l'essentiel de l'info. Excellente journée.

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3: Bonsoir à tous. Les incendies dans le sud de la France. Au total, plus de 2000 pompiers ont été mobilisés sur l'ensemble du territoire pour circonscrire une trentaine de feux, notamment dans les Pyrénées-Orientales, à Canet-en-Roussillon, où l'incendie est fixé mais reste sous surveillance. Attisé par un vent violent, l'incendie a parcouru une trentaine d'hectares avant d'endommager les campings. 6 personnes, dont un enfant, ont été légèrement blessées. Au total, 6 départements sont en danger très élevé de feux de forêt. Des feux attisés par l'épisode de forte chaleur que l'on vient de traverser. On a vécu le mois de juin le plus chaud jamais enregistré en France, avec une température moyenne de 22,7 degrés, supérieure de près de 4 degrés aux normales saisonnières. Demain, l'Hérault et les Pyrénées-Orientales passeront en vigilance orange canicule. Elle n'aurait pas agi seule. L'étau se resserre autour de la principale suspecte de l'explosion à Monaco lundi. Il s'agit d'une Ukrainienne domiciliée en Allemagne. Elle aurait donc bénéficié de complicité, selon le procureur. L'une des 3 victimes touchées par l'explosion a toujours son pronostic vital engagé. Il s'agirait de la maîtresse de l'oligarque ukrainien visé. La Cour de cassation a tranché. La France doit reconnaître la filiation reconnue à l'étranger entre des parents et un enfant né d'une gestation pour autrui, bien que cette méthode de procréation reste interdite dans l'Hexagone. La Cour de cassation dit prendre cette décision compte tenu de l'intérêt supérieur de l'enfant. En Iran, les funérailles d'Ali Khamenei se préparent à Téhéran, l'ancien guide suprême tué lors des premières frappes américaines il y a 4 mois. Les autorités iraniennes attendent entre 15 et 20 millions de participants pour cet hommage national de 3 jours qui commencera demain. Le successeur d'Ali Khamenei au poste de guide suprême, son fils Mojtaba, n'a toujours pas été vu en public. Et puis en basket, les qualifications pour le Mondial 2027. L'équipe de France retrouve les parquets ce soir. Les Bleus partent affronter la Belgique à 20h30. L'équipe de France est deuxième de son groupe derrière la Suède. La Coupe du monde de basket aura lieu l'an prochain au Qatar. Voilà pour l'essentiel de l'info. Excellente fin d'après-midi.

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5: Bonsoir à tous. 6 départements de l'arc méditerranéen toujours en danger très élevé de feux de forêt, des Pyrénées-Orientales aux Bouches-du-Rhône. Hier, 26 incendies étaient en cours simultanément. C'est dans l'Aude que les flammes ont été les plus féroces. Elles ont dévoré près de 1000 hectares à Pouzol-Minervois. Le feu est désormais fixé. Cet après-midi, le ministre de l'Intérieur était sur place. Laurent Nunez a souligné la situation critique actuelle.
6: Nous sommes évidemment très inquiets sur cette période de saison de feu. On a un mois d'avance là sur les départ de feu. 9 feux sur 10 ont une origine humaine. Donc voilà, il faut vraiment que nos concitoyens fassent extrêmement attention. Les conditions sont propices au développement de feux importants. Donc il y a tous les gestes de prévention habituels, évidemment de ne pas faire de barbecue, d'éviter des randonnées dans les secteurs quand ils sont fermés à l'usage pédestre. Faire attention évidemment aux jets de mégots. Voilà, tout un tas de mesures sur lesquelles nous communiquons énormément mais qui doivent être appliquées avec beaucoup de vigilance.
5: Le risque de feux de forêt restera encore très élevé ce week-end. Des incendies alors que la France vient de vivre le mois de juin le plus chaud de son histoire, c'est ce que nous apprend Météo France, avec une température moyenne de 22,7 degrés, supérieure de près de 4 degrés aux normales saisonnières. Le scandale des airbags Takata continue. On apprend la mort d'un conducteur survenu au mois de janvier en Haute-Savoie après l'explosion de son airbag. Le bilan passe à 3 morts en métropole. La campagne de rappel des voitures concernées se poursuit. Du monde sur les routes à quelques heures du début des vacances. Bison futé voit rouge dans le sens des départs à hauteur du nord-est. C'est orange partout ailleurs. Demain, c'est le nord-ouest qui sera en rouge. Et puis le foot, suite et fin des 16e de finale de la Coupe du Monde ce soir. Au programme Australie, Égypte, Argentine, Cap-Vert et Colombie, Ghana. Les 8e de finale de la compétition commenceront demain avec Canada-Maroc, suivi du match de l'équipe de France contre le Paraguay. Voilà pour l'essentiel de l'actualité. Passez une excellente soirée.

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Le premier concert du Festival des Abbayes aura lieu ce soir à 20h30 à l'abbaye de Senones. Vous y retrouverez la maîtrise de la cathédrale de Metz et l'ensemble La Petite Symphonie pour une interprétation exceptionnelle des Vêpres solennelles de Mozart. Pour réserver vos places, rendez-vous dès maintenant dans les offices du tourisme ou directement en ligne sur billetterie.vauge-porte-alsace.fr. En amont de ce concert, ne manquez pas la conférence gratuite animée par Damien Parmentier dès 17h30 à la Grande Bibliothèque de l'Abbaye sur le thème des grands empires entre Francs, Byzantins et Arabes. Vous avez envie de passer un moment en famille ou entre amis? Le comité des fêtes de Rave vous invite à sa grande fête de l'amitié et son traditionnel marché aux puces dimanche. Cette année, l'événement est relocalisé au centre et à la chapelle. Avis aux exposants, l'accueil et l'installation se font dès 6h du matin. Côté tarif, c'est 10€ les 5 mètres et 2€ le mètre supplémentaire. Inscription au 06 36 75 58 29. Tout au long de la journée, les enfants pourront s'en donner à cœur joie dans la structure gonflable. À 11h, place à l'apéritif concert animé par l'harmonie municipale de Bandes-Lavelines. À midi, repas sous chapiteau à 12€ avec jambon à l'os, gratin dauphinois, salade et dessert. Une restauration rapide est également proposée. Dès 16h et jusqu'à 23h, grand bal gratuit animé par l'orchestre Cadence. La fête continue en soirée avec la restauration et de savoureuses tartes flambées. Envie de nature, de découverte et de grand air, le club vosgien Fave Bruges vous invite jeudi pour une magnifique randonnée pédestre ouverte à tous. Venez parcourir le très beau circuit historique de l'Esseux. Au programme, une superbe balade d'environ 9 km avec un dénivelé accessible de 200 mètres, idéal pour s'aérer l'esprit et profiter des paysages locaux. Le départ est fixé à 13h30, place de la mairie. Alors que vous soyez marcheur habitué ou simplement que vous ayez envie de partager un moment convivial en groupe, vous êtes les bienvenus. Pour tout renseignement, vous pouvez appeler le 06 75 40 62 45. Envie de danser, de vous amuser et de passer un moment inoubliable, rendez-vous dimanche 12 juillet à l'US. Pour la fête du village, dès 14h et jusqu'à 21h sans interruption, profitez d'un grand thé dansant entièrement gratuit. L'ambiance est garantie avec l'orchestre Nostalgia, Sébastien Pierrat et Jean Farine. Pour vous restaurer, tout est prévu sur place, buvette, sandwich et grillade tout au long de la journée. Et à partir de 18h30, place aux délicieuses tartes flambées à déguster sur place ou à emporter. Besoin d'un renseignement, vous pouvez contacter le 06 21 77 69 76 ou bien le 06 08 00 16 91. Le mardi 14 juillet approche à grands pas et vous cherchez le plan parfait pour chiner et vous balader. Ne manquez pas le 31e marché aux puces de Bandes-Lavelines. Alors venez dénicher des trésors, profitez d'un moment convivial autour de la buvette et du pôle restauration. Et bonne nouvelle, il reste encore quelques emplacements disponibles si vous souhaitez exposer. Ne loupez pas cette occasion idéale pour vider vos placards pour l'été. Côté tarif, c'est 10€ les 5 mètres et 2€ le mètre supplémentaire. Faites vite, la clôture des inscriptions approche. C'est le 10 juillet. Réservez votre place dès aujourd'hui au 06 12 55 33 78. Avis aux gourmands et aux amateurs de bons moments. Samedi 18 juillet, l'association Sport et Loisirs vous invite à sa grande soirée tarte flambée à la Croix aux Mines. Rendez-vous dès 18h devant l'ancienne salle des fêtes pour partager un moment convivial en famille,
entre amis ou entre voisins. Venez vous régaler dans une ambiance chaleureuse. L'équipe de l'association vous attend impatiemment et vous espère très nombreux pour passer un bon moment. Le 2 août, Neuvillers-sur-Fave sera en fête et organise son grand vide-grenier annuel. N'attendez pas le dernier moment, vous pouvez d'ores et déjà réserver vos emplacements. Le tarif est à 2 euros le mètre. Pour les exposants, l'accueil débutera dès 6 heures. Les places sont limitées et les réservations obligatoires avant le 28 juillet. Pour vous inscrire ou obtenir plus d'informations, vous pouvez appeler le 06 09 59 35 50 ou le 06 08 55 03 45. Chaque année en France, ce sont 1 million de malades qui sont soignés grâce au don du sang. C'est pourquoi on vous attend mardi à Saint-Dié de 9h à 13h et de 15h30 à 19h30 à l'espace François Mitterrand. 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
2: Bonsoir à tous, ravi de vous retrouver comme chaque vendredi, en espérant que vous avez passé une agréable semaine. Pour vous détendre cette soirée que nous allons passer ensemble pendant 2h30 dans la joie et la bonne humeur, j'ai à vous proposer pour cette première demi-heure Christophe Maillet, Trio, Luan, Claudio Capeo, Johnny Hallyday. Mais bien sûr, c'est la surprise, installez-vous. On va commencer avec Star Academy, avec la musique. Excellente soirée et merci à vous d'avoir choisi.

0: Claudio Capéo avec Madame, et dans quelques instants on aura Belle Demoiselle par Christophe Maé, on aura également Louane et aussi Trio avec l'hymne de nos campagnes. Ça c'est tout de suite sur Radio Bellevue.
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Maman, avec la voix de la fille de Louane, qui nous a représenté la révision en 2025. Et une autre voix qui est inoubliable, c'est celle de Johnny Hallyday avec Vivre pour le meilleur. En vous souhaitant une agréable soirée sur Radio Bellevue.

0: On n'est pas bien là? Qu'est-ce qu'on est bien ensemble jusqu'à 22h30? C'était Vita et Slimane. Et bien sûr, un autre duo qui va suivre, c'est Véronique Sanson avec Vianney. Et juste après, ce sera Charles Aznavour.
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Vous êtes bien sûr en Radio Bellevue. J'espère que vous passez un moment agréable en ma compagnie. Nous sommes ensemble jusqu'à 22h30. Je vous promets que dans quelques instants, on ira au bout de nos rêves avec Jean-Jacques Goldman. Mais d'abord, on va laisser le destin l'emporter avec Enrique Iglesias. Je vous souhaite une excellente soirée.

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Elle s'appelle Barbara Pravi. Elle a représenté la France à l'Eurovision en 2021 avec cette chanson « Voilà ». Dans quelques instants, on écoutera Tony Carrera, mais aussi Florent Pagny. Il va faire un hommage aux femmes. Et un jour, une femme, c'est maintenant sur Radio Bellevue.

Siffler sur la colline, version portugaise, interprétée par Tony Carreira. Et c'est avec Gérard Blanchard, elle voulait revoir sa Normandie. Nous allons aller directement au top de 21h. On se retrouve juste après avec Bernard Lavillier. À tout de suite.

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Melody Tempo, harmonie avec Bernard Lavillier. C'est avec un grand plaisir que je vous retrouve pour cette deuxième partie de l'émission. Vous passez un moment agréable en ma compagnie, vous aimez les tubes des années 60 à aujourd'hui, eh bien vous êtes à la bonne place. Je vous propose quelques grands artistes tels que Jérémy Frérot, Julien Clerc, mais stop, je vais vous faire la surprise pour plus tard. En attendant, on écoute Claude Barthes.

l'un des grands tubes de Julien Clerc en 1983 avec Cœur de Rocker. Dans quelques minutes, on aura à nos actes manqués ainsi que Kinvé. Mais tout de suite, c'est Jérémy Frérot avec Un homme. En vous souhaitant une agréable soirée.

En 2010, c'est Grégoire et Jean-Jacques Goldman qui ont formé le duo pour nous interpréter La Promesse. Dans quelques instants, on va écouter Jennifer, Gérald Normand, Jean-Pierre Madère disparu. C'est tout de suite sur Radio Bellevue.

en rouge et noir avec Jeanne Masse en 1986. Et juste avant, c'était une très belle chanson en duo avec Romina Power et Albano Felicita. Un autre duo, c'est Grand Corps Malade et Kimber Rose, tout de suite sur Radio Bellevue, nos plus belles années.

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Nous sommes en 1972 avec un des grands tubes de Claude François, Le lundi au soleil. Dans 3 minutes, le temps d'écouter Icar et Zaz, il sera exactement 22h et moi je reviens avec Gilbert Montagné car pour la dernière demi-heure, eh bien on va commencer avec On va s'aimer. À tout de suite. Tu sais, je...

On va s'aimer avec ce tube des années 80 avec Gilbert Montagné. Bienvenue à vous pour cette dernière demi-heure de l'émission. Je vous invite à aller faire un petit tour chez Laurette tout en passant par le côté de chez Swan avec Dave. Une excellente soirée à vous.

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0: Ce cœur qui bat avec Mentissa. Dans quelques instants, on aura François Feldman avec Rien que pour toi. Ça sera juste après avoir écouté C'est Jérôme. Ok, pour Miami. Allez, c'est parti pour Miami. À tout de suite.
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femme libérée avec Cocky Dingler, et c'était en 1984. Oui, nous sommes toujours dans les années 80, et c'est avec le groupe Téléphone Cendrillon qu'on va se quitter pour ce vendredi soir. J'espère que vous avez passé un moment agréable en ma compagnie. Je vous retrouve vendredi prochain à partir de 20h, et bien sûr, n'oubliez pas ce rendez-vous comme chaque samedi pour les dédicaces week-end à partir de 9h30. Je vous souhaite une excellente nuit, et merci de m'avoir accompagné pendant ces 2h30. Ciao, bye.

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